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Il n'y a rien de mieux que de démarrer la journée avec un peu de saxophone dans les oreilles. Vous écoutez RFM, il est 6h, bonjour et bienvenue. C'est Mehdi Mansouri et je vous accueille ce matin dans le réveil du week-end sur RFM avec votre éphéméride d'avenir. Et juste avant, on démarre la journée avec Rihanna, c'est sur RFM.

0: Gérard Blanc sur RFM, du soleil dans la nuit. On va vérifier tiens, si c'est le cas ce matin avec la météo. Et ça se dégrade dans l'ensemble sur le pays. En grande majorité, le ciel est gris, pluvieux ce matin. Seule une partie des Landes et la Gironde sont sous le soleil. Pour les orages, ils vont se concentrer sur les Pyrénées et sur le Maine-et-Loire et ses alentours plus au nord. Pour les températures, elles sont actuellement de 7 degrés. C'est la minimale à Chaumont, 8 degrés à Mulhouse, 9 degrés à Valenciennes, 10 à Berck, 11 à Rouen, 12 à Saint-Quentin et Orléans, 13 à Angers, Saint-Nazaire, Chalon-sur-Saône, Vichy, Perpignan, 14 à Paris et Bordeaux, 15 degrés à Calvi en Corse et la maximale actuellement 16 degrés à Menton. Alors FM, on est 7e jour de la semaine, aujourd'hui c'est dimanche et si on chantait ? Bon là on est au début de la semaine, mais ça va arriver à Sunday un moment. Craig David, 7 Days, c'est à suivre. Il y aura aussi Louise Attaque là pour le meilleur de la musique des années 90, c'est dans le réveil du week-end sur RFM.
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Shakira en nouveau classique RFM avec Zou dans la petite histoire du jour à suivre. Je vais vous présenter une annonce immobilière, mais vraiment très particulière. Et je ne sais pas pourquoi j'ai le pif, je sens que ça va vous tenter. Rendez-vous dans moins de 10 minutes là, pour la découvrir. Juste après Renaud pour le meilleur de la musique des années 80. Voici Miss Maggie, c'est sur RFM dans le réveil du week-end.

0: J'aime beaucoup ce morceau, Amy Winehouse sur RFM, il est 6h38.
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0: Dans un instant, Bob Marley. Et ce matin, dans la petite histoire du jour, je vous ai trouvé l'annonce immobilière la plus improbable au monde. Pour le prix d'une petite maison ici en France, vous pouvez vous offrir, écoutez bien, toute une ville entière en Australie, c'est pas une blague. Contre 240 000 euros, vous pouvez donc devenir propriétaire de Kooladi, la plus petite ville du pays des kangourous. Alors si vous vient l'idée de faire rentrer un petit peu d'argent dans vos poches avec les impôts locaux, c'est plutôt mal parti. Hein. La ville n'a que 2 habitants qui tiennent les seuls commerces de la bourgade, mais selon ces 2 administrés, la ville est quand même très passante. Elle est visitée par toutes les personnes qui habitent dans le secteur des 70 km aux alentours. Alors si vous avez envie de changer de vie, pourquoi pas. Devenez maire et même propriétaire de cette ville. Si c'est vous faites et que vous changez de vie, je vous demande juste un truc. Hein. Envoyez-moi une petite carte postale de là-bas. Quand même, je vous offre le bon plan ce matin, c'est la moindre des choses. Hein. Bon allez, moi je vous souhaite la bienvenue sur Réveil du Week-end City sur RFM. À votre droite, il y aura l'hôtel de ville avec Michael Jackson. Et puis la piscine municipale tenue par Vanessa Paradis. Le commissariat de la police municipale, c'est Bob Marley. Tout ça pour arriver à votre horoscope sur RFM. Bonjour.

0: Les bons mots choisis ce matin pour vous réveiller par FR David sur RFM Words. Avant d'écouter Coldplay, voici le programme astral de votre dimanche à 6h56.
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0: Et on démarre par les béliers après l'agitation d'hier. Un dimanche tranquille à la maison vous fait le plus grand bien. Taureau, un brunch gourmand avec des amis proches transforme ce dimanche en un souvenir chaleureux. Gémeaux, une lecture captivante ou un podcast passionnant occupe agréablement votre journée. Les cancers, vous appelez un membre de la famille que vous n'avez pas entendu depuis un moment et cet échange vous touche profondément. Les lions, un dimanche en plein air vous ressource et vous prépare à aborder une semaine avec enthousiasme. Vierge, vous préparez votre agenda de la semaine à venir et cette organisation vous procure une vraie tranquillité d'esprit. Balance, un film regardé en bonne compagnie vous offre exactement la détente dont vous aviez besoin. Les scorpions, un moment de solitude bienvenue vous permet de faire le point et d'y voir beaucoup plus clair. Les sagittaires, une sortie improvisée en nature vous rappelle combien le grand air est votre meilleur remède. Capricorne, vous profitez de ce dimanche calme pour avancer sur un projet personnel qui vous tient à cœur. Verseau, vous tombez sur un article ou une vidéo qui nourrit une réflexion importante et stimulante pour vous. Et enfin, les poissons, et ben un dimanche doux et sans contrainte qui vous permet de vous ressourcer pleinement avant la semaine à venir. Pour vous réveiller tranquillement sinon ce dimanche matin, et ben j'ai le meilleur de la musique avec Coldplay. Tout en douceur avec Clox. Il y aura aussi Whitney Houston dans le réveil du week-end, c'est sur RFM, bienvenue. Et ça peut tomber à tout moment ce matin, écoutez bien.
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0: Il est quasiment 7h, bon début de journée à l'écoute du réveil du week-end sur RFM. Au programme ce matin, votre éphéméride et voici Coldplay comme promis, c'est sur RFM.

0: The Voice au féminin, Whitney Houston sur RFM à 7h08. Juste avant d'écouter Amir, voici l'éphéméride.
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0: Nous sommes le dimanche 10 mai 2026, une bonne fête aux Solanges ce matin. Et que s'est-il passé sur la planète du meilleur de la musique un 10 mai? Et ben en 2010, un théâtre new-yorkais décide d'honorer les légendes qui y sont passées. Alors parmi ces légendes, il y a le King of Pop qu'on entend, Michael Jackson, mais aussi James Brown entre autres. Ce sont les premiers à être honorés d'une plaque de bronze à leur nom sur le trottoir de l'Apollo Théâtre à New York. Un hommage pour les remercier ces artistes de leur lien étroit avec ce lieu. Plaques qui sont toujours visibles 16 ans plus tard si vous passez par la Grosse Pomme un jour. On continue en 2005 avec un jour très heureux pour un chanteur britannique. Il y a tout juste 21 ans, Seal épouse Heidi Klum, mannequin et actrice. Ils ont eu 4 enfants ensemble avant de divorcer en 2012. Et juste enfin, notre voyage sur la planète du meilleur de la musique s'achève en 91 avec la reine de la pop. Le 9 mai 1991, il y a tout pile 35 ans, c'est l'avant-première du documentaire In Bed with Madonna. Ce film présenté à Los Angeles retrace en fait les coulisses de la vie de Madonna pendant sa tournée mondiale Blonde Ambition un an plus tôt, en 1990. Vous êtes bien à l'écoute du réveil du week-end sur RFM. Quel temps pour ce dimanche, y aura-t-il du soleil aujourd'hui ou encore des orages? Je vous dis tout là juste après ce morceau d'Amir. C'est sur RFM, passez une bonne journée.
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0: FM, les Norvégiens, avec le meilleur de la musique des années 80. Pour la météo, eh ben ça se dégrade hein, sur l'ensemble du pays. En grande majorité, le ciel est gris et pluvieux ce matin. Seule une partie des Landes et la Gironde est sous le soleil. Pour les orages, ils se concentrent pour l'instant sur les Pyrénées et sur le Maine-et-Loire et ses alentours un peu plus au nord. Pour les températures, elles sont actuellement comprises entre 7 et 14 degrés sur la moitié nord et entre 10 et 16 degrés au sud. Cet après-midi, eh ben ça s'améliore pas vraiment avec les orages qui vont gagner et quasiment tout le pays, ça généralise. Sauf sur les bords de la Méditerranée où par contre le ciel là-bas se dégage et le soleil devrait même montrer le bout de son nez. Les températures au meilleur de la journée, on attend entre 14 et 21 degrés sur la moitié nord et entre 17 et 21 degrés au sud. RFM, sortez du lit. Ok, et eh ben j'ai juste la playlist du meilleur de la musique pour un réveil en douceur. Je vous prépare Colby Kayat justement pour la douceur avec Bubbly. Ça sera suivi de Mano dans le réveil du week-end sur RFM.
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Miley Cyrus, son nouveau classique RFM avec la BO du dernier film Avatar. On joue ? Allez, au chiffre du jour, c'est une durée ce matin. 100 millisecondes. Nous, êtres humains, nous sommes capables de faire quelque chose en 100 millisecondes. Mais quoi faire précisément ? Je vous laisse une dizaine de minutes pour y réfléchir, le temps de trouver la réponse. En écoutant un duo, Enrique Iglesias et Nadia. Et juste avant, voici les Cure. Boys Don't Cry, c'est dans le réveil du week-end. Et c'est sur RFM. Passez un bon dimanche.

0: Jordan sur EurFM Avenir, il y aura Céline Dion, ça va être à vous de jouer, préparez-vous.
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0: Il est 7h41, notre chiffre du jour est plutôt surprenant ce matin parce que c'est une durée très très courte, 100 millisecondes. Nous, êtres humains, nous sommes capables de faire quelque chose en 100 millisecondes, mais quoi faire précisément? Surtout que je remets un peu dans le contexte, mais une petite seconde, ce qui est déjà rapide, eh ben c'est que 1000 millisecondes. Donc là, c'est un dixième d'une seconde, presque instantané. Et la réponse, eh ben notre cerveau humain est capable de reconnaître une musique familière à partir de 100 millisecondes. Ça va super vite. Une découverte faite en fait dans une récente étude scientifique. Et je comprends mieux maintenant ceux qui sont plutôt bons au blind test, hein, qui vont très très vite. 100 millisecondes en même temps, on peut pas rivaliser. Juste avant votre horoscope, vous allez pouvoir reconnaître très rapidement Survivor dans vos oreilles. Il y aura aussi Kevin Little. Et là, normalement, ces quelques notes doivent vous dire quelque chose. Bah oui, c'est Céline Dion. Vous envoyez maintenant, sans attendre, RFM par SMS 739-16. 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Grâce à RFM, c'est le réveil du week-end.

0: Mylène Farmer sur RFM dans un instant. Gérald de Palma, juste avant, ce sont vos prédictions astrales à 7h55.
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0: Les béliers, après l'agitation d'hier, un dimanche qui s'annonce tranquille à la maison qui vous fait le plus grand bien.
2: Taureau, un brunch gourmand avec des amis proches transforme votre journée en souvenir chaleureux.
3: Les gémeaux, une lecture captivante et ou un podcast passionnant occupe agréablement votre journée.
4: Les cancers, vous appelez un membre de la famille que vous n'avez pas entendu depuis un moment et cet échange vous touche sincèrement.
5: Lion, un dimanche en plein air vous ressource et vous prépare à aborder la semaine avec enthousiasme.
6: Vierge, vous préparez votre agenda de la semaine à venir avec une organisation qui vous procure une tranquillité d'esprit.
7: Balance, un film, regardez en bonne compagnie, vous offre exactement la détente dont vous aviez besoin.
8: Les scorpions, un moment de solitude bienvenue vous permet de faire le point et d'y voir beaucoup plus clair.
9: Sagittaire, une sortie improvisée en nature vous rappelle combien le grand air est le meilleur remède.
10: Et les capricornes, vous profitez de ce dimanche calme pour avancer sur un projet personnel qui vous tient à cœur.
11: Verseau, vous tombez sur un article ou une vidéo qui nourrit une réflexion importante et stimulante pour vous.
12: Et enfin les poissons, eh ben, dimanche doux et sans contrainte vous permet de vous ressourcer pleinement avant le début de la nouvelle semaine.
0: Dans la veille du week-end à suivre, on aura Gérald de Palmas.
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0: Avec Jean Rêve encore, j'aurai aussi Visage qui sera là pour le meilleur de la musique des années 80. C'est sur RFM et c'est dans le réveil du week-end.
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2: En plein petit-déj, vous profitez du réveil du week-end sur RFM avec le récap de votre dimanche dans l'éphéméride, juste avant le meilleur de la musique. Gérald de Palmas sur RFM, il est 8h.

0: Visage sur RFM, juste avant d'écouter Bruno Mars qui passe en concert en France dans un peu plus d'un mois. Voici l'éphéméride à 8h06.
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0: Dimanche 10 mai 2026, bonne fête aux Solanges aujourd'hui, les anniversaires de personnalités. Avec une petite devinette, tiens, pour commencer, qui est notre Irlandais préféré? Sans aucune hésitation, c'est Bono, le leader de U2. Il célèbre aujourd'hui ses 66 ans. Chez les athlètes français, la patineuse artistique Gabriella Papadakis a 31 ans. Et puis

RFM, extrait de la comédie musicale Notre-Dame de Paris, Garou, Patrick Fiori et Daniel Lavoie. On passe à la météo à 8h15 et ça se dégrade sur l'ensemble du pays. Grande majorité, c'est du ciel gris, voire même pluvieux ce matin. Les seuls endroits où il y aura du soleil, ça sera sur une partie des Landes et en Gironde. Les orages, eux, sont concentrés ce matin sur les Pyrénées uniquement et sur le Maine-et-Loire et ses alentours. Et pour les températures dans la matinée, on attend 14 degrés à Saint-Brieuc, 15 à Amiens et Caen, 16 à Lyon et Moulins, ainsi que Montélimar, 17 à Niort, Reims, Bourges et Auxerre, 18 degrés à Paris, Strasbourg, Tours et Marseille, 19 à Marmande et Biarritz, c'est la maximale. Ça sera 20 degrés à Ajaccio cet après-midi. Ça s'améliore pas vraiment. Les orages gagnent du terrain et quasiment même tout le pays, sauf sur les bords de la Méditerranée où le ciel se dégage et le soleil devrait sortir le bout de son nez. Les températures, au meilleur de la journée, on attend entre 14 et 21 degrés sur la moitié nord et puis entre 17 et 21 degrés.

0: au sud. Quoi qu'il advienne niveau météo aujourd'hui, c'est un bon dimanche qui commence grâce à Pony Pony Run Run. Avec ce tube Hey You, qui met de bonne humeur je trouve. C'est sympa pour démarrer la journée. Ce sera suivi de Jean-Louis Aubert dans la playlist du meilleur de la musique sur RFM. Bienvenue.
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RFM, même en week-end prolongé, vous profitez du meilleur de la musique. La boutique reste toujours ouverte, hein, c'est 24-24, 7 jours sur 7 avec Taylor Swift à venir, Jean-Louis Aubert, et voici Pony Pony Run Run dans le réveil du week-end sur RFM. Bonjour.

Le meilleur de la musique des années 90, Jean-Louis Aubert sur RFM. Pour la petite histoire du jour, je vais vous proposer une annonce immobilière, mais vraiment très surprenante. Rendez-vous dans une dizaine de minutes pour la découvrir dans le réveil du week-end. Juste avant, c'est la BO de Dirty Dancing, Beat Medley de Jennifer Warnes. Et voici Taylor Swift en nouveau classique RFM.

0: RFM, c'est la chanteuse française la plus écoutée dans le monde. C'est quand même fou ça. Indila, à venir on écoutera Docteur Alban, il est 8h44.
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0: Ce matin dans la petite histoire du jour, alors je vous ai trouvé l'annonce immobilière la plus improbable au monde. Pour le prix d'une petite maison ici en France, et bah vous pouvez vous offrir toute une ville entière en Australie, j'ai bien dit toute une ville entière, contre 240 000 euros. Alors oui, je suis d'accord, c'est une somme, mais comparé à l'immobilier ici et en Australie, là-bas, c'est vous pouvez devenir propriétaire de toute la ville de Kouladi, la plus petite bourgade du pays des kangourous. Alors si vous vient l'idée de faire rentrer un petit peu de sous dans vos poches, avec notamment des impôts locaux, je vous l'annonce, c'est un peu mal parti. Il n'y a que deux habitants dans la ville qui tiennent les deux seuls commerces du village, mais selon ces deux administrés, la ville est quand même très passante et visitée par toutes les personnes qui vivent dans un secteur de 70 km à la ronde. Alors il y a quand même peut-être de quoi faire. Bon, si vous avez envie de changer de vie, devenez maire et même propriétaire de cette ville, eh ben oui, ça se tente, faites-vous plaisir. Je vous demande juste un truc, hein, si vous tentez l'expérience, envoyez-moi une petite carte postale de là-bas. Bah ouais, quand même, hein, je vous offre le bon plan, donc une petite carte postale, je la mettrai dans le studio d'RFM, ce sera cool. Bon, je vous souhaite la bienvenue au réveil du Weekend City sur RFM. À droite, il y a l'hôtel de ville où siège U2, et puis la piscine municipale qui est détenue par Docteur Alban, qu'on écoute pour nous emmener jusqu'à l'horoscope, c'est sur RFM dans le réveil du Weekend.

0: manquez pas Anastasia à venir. Juste avant, on va se pencher sur le programme astral de ce dimanche à 8h55.
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0: Et on démarre par les béliers. Après l'agitation d'hier, un dimanche tranquille à la maison vous fait le plus grand bien. Taureau, un brunch gourmand avec des amis proches transforme ce dimanche en un souvenir chaleureux. Les gémeaux, une lecture captivante ou un podcast passionnant occupe agréablement votre journée. Cancer, vous appelez un membre de la famille que vous n'avez pas entendu depuis un moment et cet échange vous touche sincèrement. Les lions, un dimanche en plein air vous ressource et vous prépare à aborder la semaine avec enthousiasme. Vierge, je vous préparais votre agenda de la semaine à venir et cette organisation vous procure une vraie tranquillité d'esprit. Les balances, un film regardé en bonne compagnie vous offre exactement la détente dont vous aviez besoin. Scorpion, un moment de solitude bienvenue vous permet de faire le point et d'y voir beaucoup plus clair. Sagittaire, une sortie improvisée en nature vous rappelle combien le grand air est votre meilleur remède. Les Capricornes, vous profitez de ce dimanche calme pour avancer sur un projet personnel qui vous tient à cœur. Verseau, vous tombez sur un article une vidéo qui nourrit une réflexion importante et stimulante pour vous. Et enfin les poissons, et ben un dimanche doux et sans contrainte qui vous permet de vous ressourcer pleinement avant la semaine à venir. Pour attaquer ce dimanche, un indispensable, les lunettes vertes au vert jaune fumé sur le nez, bah oui. Comme ça on peut faire comme Anastasia, lunettes jaune fumé. Ça sera celui de Coolio pour rejoindre la West Coast. C'est dans le réveil du week-end et c'est sur RFM.
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0: Il est 9h, en pleine forme pour ce dimanche. À l'écoute du réveil du week-end sur RFM au menu, je vous prépare l'éphéméride. Juste avant, voici Anastasia, comme promis sur RFM.

0: Coolio sur RFM, juste avant le duo Dua Lipa, Pierre Demar. Voici l'éphéméride à 9h07.
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0: Nous sommes le dimanche 10 mai 2026, une bonne fête aux Solanges aujourd'hui. Et que s'est-il passé sur la planète du meilleur de la musique un 10 mai? Et bien en 2010, un théâtre new-yorkais décide d'honorer les légendes qui y sont passées. Alors parmi ces légendes, il y a le King of Pop qu'on entend, Michael Jackson, mais aussi James Brown et plein d'autres. Ils sont en fait les premiers à être honorés d'une plaque de bronze à leur nom sur le trottoir de l'Apollo Théâtre à New York. Un hommage pour remercier ces artistes de leur lien étroit avec le lieu.

Le meilleur de la musique s'achève en 1991 avec la reine de la pop. Le 9 mai 1991, il y a tout pile 35 ans, c'est l'avant-première d'un documentaire In Bed with Madonna. C'est le film qui est présenté à Los Angeles et qui retrace les coulisses de la vie de Madonna pendant sa tournée mondiale Blonde Ambition en 1990, soit un an plus tôt. Le réveil du week-end sur RFM, que nous réserve le ciel aujourd'hui? On fait le point dans un instant, grâce à la météo. Le temps d'écouter un duo, voici Dua Lipa, Pierre de Mars, c'est dans le réveil du week-end sur RFM.

0: Queen sur RFM. Pour la météo, eh ben ça se dégrade hein, sur l'ensemble du pays. En grande majorité, le ciel est gris et pluvieux ce matin. Seul endroit où il y aura du soleil dans la matinée, ce sont sur une partie des Landes et sur la Gironde. Les orages, eux, eh ben, ils sont concentrés déjà sur les Pyrénées ce matin, ainsi que dans le Maine-et-Loire et ses alentours un peu plus au nord. Les températures, elles sont actuellement comprises entre 7 et 14 degrés sur la moitié nord et entre 10 et 16 degrés au sud. Cet après-midi, pas vraiment d'amélioration. Plutôt même, on va dire, de la dégradation avec les orages qui gagnent quasiment tout le pays. Sauf au bord de la Méditerranée où ça va se dégager. Le soleil devrait montrer le bout de son nez. Et les températures, justement, au meilleur de la journée, il y aura 14 degrés de minimale à Cherbourg, 16 à Rennes, Rouen et Beauvais, 17 à Paris, Dijon, Belfort et Chartres, 18 à Blois et Montpellier, 19 à La Rochelle et Nice, 20 degrés à Toulouse, Limoges et Bastia en Corse, et puis la maximale, 21 degrés à Bordeaux et Metz. La recette pour bien démarrer la journée, eh ben c'est écouter ce tube de Beyoncé. Single Ladies, ça sera suivi de Mike and the Mechanics. Tout ça, c'est dans le réveil du week-end et c'est uniquement sur RFM. Bonjour.
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RFM, vous êtes bien ce dimanche matin. Je suis là dans le réveil du week-end avec vous en direct jusqu'à 11h. Et au menu, il y aura Lou, un nouveau classique. Je prépare aussi Mike and the Mechanics. Et d'après, préparez-vous à monter le son. Voici Beyoncé sur RFM.

êtes bien connecté à RFM avant d'écouter Nelly Furtado en avant-goût de votre soirée avec ce nouveau membre dans l'équipe, Bryan Adams. Il a choisi RFM pour son émission du dimanche soir de minuit à 2h. Il anime le Bryan Adams Radio Show. Plein d'anecdotes, il y a tous ses morceaux préférés. Voici un avant-goût de la soirée avec son tube Run To You. C'est sur RFM, Bryan Adams.

Florent Pagny sur AFM, si tu veux m'essayer. Justement, si vous voulez essayer de le voir sur scène, et ben sa tournée continue. Vous pourrez l'applaudir du 1er au 6 juin au Zénith de Lille. Et il y a aussi du 16 juin au 19 juillet en résidence à Paris, à l'Olympia. La suite de la matinée avec Aïcha. Et juste avant, voici Crowded House, c'est sur AFM. Bon dimanche.

0: RFM Étienne Dao, bleu comme toi. Alors pour être franc, je vois pas vraiment de bleu sur la carte pour des couleurs plutôt foncées. C'est la fin de ce week-end prolongé du mois de mai aujourd'hui, week-end du 8 mai. Ça s'annonce chargé hein, sur les routes selon Bison Futé. Il voit orange sur tout le territoire dans le sens des retours. Bien sûr, dans le sens des départs, c'est totalement vert. Si vous voulez essayer d'esquiver les bouchons, il est recommandé de prendre la route aujourd'hui avant midi dans le sens des retours. Et si vous êtes déjà sur la route, que ça soit même à la maison ou au boulot en ce dimanche matin, c'est le cas, force à vous. Je relance une nouvelle playlist du meilleur de la musique pour vous accompagner. Avec un duo Craig David et Sting, ça sera suivi de Madness, c'est sur RFM. Bon début de journée.
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1: 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RFM, il est bientôt 10h. Et dire que vous pourriez être en train de profiter du soleil.
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2: RFM, il est 10h, un extrait du tribute show Génération Céline à venir, bientôt on tourne avec RFM, avant j'ai Madness, et voici le duo Craig David Sting, c'est sur RFM.

0: Ça, c'est un air qui va vous rester gravé dans la tête, mais toute la journée. C'est garanti, surtout que c'était aussi une musique de pub, souvenez-vous, pour une bouteille, pour une marque d'eau dans bouteille minérale. Inni Kamosi à l'instant. J'ai une petite question pour vous, là, à 10h13 en ce dimanche. Si par hasard, mais vraiment par hasard, vous croisez un distributeur d'argent qui se met à cracher en pleine rue des pièces de monnaie partout par terre, on est d'accord, hein? On va pas les laisser sur le trottoir comme ça, qu'elles attrapent pas froid. On les récupère, on les met dans la poche. On fait ça, on est d'accord? Parce que c'est vraiment arrivé à Rotterdam et aucun passant n'y a touché. Ils sont bizarres, hein, les Néerlandais. Si ça bug, c'est pas du vol. Faut exploiter la faille, c'est tout, hein. Oh, ma politique de l'autruche me perdra, je pense. Relevons donc la tête ce matin pour écouter Nadia dans un instant. Ah, on a beaucoup de choses à confesser après ça. Parle-moi, c'est à suivre. Hier aussi, Backstreet Boys. C'est le meilleur de la musique et c'est uniquement sur RFM. Bon dimanche.
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0: C'était un extrait de Caméra de Ed Sheeran sur RFM.
1: RFM, la recette pour passer un bon dimanche. J'ai tous les ingrédients sous la main ce matin. Il va nous falloir Pierre Garnier en nouveau classique. Un boys band aussi, pour ça j'ai les Backstreet Boys. Et enfin un tube des années 2000. Voici Nadia, c'est sur RFM. Bonjour et bienvenue.

Pierre Garnier en nouveau classique RFM. Si vous suivez la radio du meilleur de la musique sur les réseaux sociaux, vous savez qu'il y a quelques jours, il était en séjour à Miami avec Elena et qu'il a même changé de coupe de cheveux, Pierre Garnier. 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Abonnez-vous si c'est pas encore fait. Et abonnez à une playlist du meilleur de la musique, ah bah ça vous êtes. Avant Zazie et Gino, voici Baltimora, c'est sur RFM. Bonne matinée.

I shall be so lucky, c'est Kylie Minogue sur RFM et la chance est très certainement avec vous, hein, car à partir de demain, juste en écoutant la radio du meilleur de la musique, vous pourrez gagner 50 000 euros cash, vous avez bien entendu. 40 000 pour vous et 10 000 euros que vous pourrez offrir à qui vous voulez, un proche, un ami, de la famille, qui vous voulez. Vous restez connecté à RFM d'ici demain. Voici Linkin Park sur RFM.

0: Cher sur RFM, et ça y est, c'est le moment de retrouver votre rendez-vous du dimanche, l'interview de Bernard Montiel. Une heure avec, alors il reçoit ce matin une star du meilleur de la musique des années 80, c'est Jeanne Masse. Elle vient dans le studio d'RFM pour présenter son tout nouvel album qui s'appelle En Solitaire, mais aussi les 40 ans d'En Rouge et Noir qui vont se péter bientôt. Une heure avec Jeanne Masse présentée par Bernard Montiel, c'est dans un court instant à 11h. Moi je vous souhaite de passer un bon dimanche, une bonne fin de week-end prolongée si c'est le cas, et je vous donne rendez-vous samedi prochain pour un nouveau réveil du week-end sur RFM dès 6h du matin. C'était Mehdi Mansouri, à samedi, salut.
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2: Chers amis, bonjour. Quel plaisir vous accueillir en ce dimanche. Écoutez, j'ai une artiste que vous adorez. On est tellement content qu'elle soit avec nous aujourd'hui. Elle sera à la Cigale le 19 septembre, évidemment, c'est en partenariat avec RFM. C'est Jeanne Mas. Bonjour Jeanne.
3: Bonjour.
2: Quel plaisir de t'accueillir, chère Jeanne, avec cet album En solitaire. Alors, 10 000 questions. 10 000 questions, tu le sais, parce que les gens sont passionnés par ta vie. Oh. On se dit, est-ce qu'elle vit toujours aux États-Unis? Qu'est-ce qu'elle a voulu dire dans cet album En solitaire, qu'est-ce que ça veut dire? Est-ce que ça veut dire qu'il y a une remise en question? Elle voit la vie de façon différente? Est-ce que c'est... Tu vois, il y a plein de questions comme ça qu'on a envie de connaître, en tout cas, les réponses. On est très heureux de t'accueillir. Donc, tu reviens sur scène. Moi, je t'ai vu l'année dernière au Trianon, où c'était déjà un sacré spectacle, il faut quand même le dire. C'était génial.
3: Et là, oui, et là, ça va être...
2: Qu'est-ce que
3: comme
2: tu
3: en même
2: réserves
3: temps, c'est aussi les 40 ans dans Rouge et Noir. Et je me suis dit, là, il va falloir mettre le paquet. Donc, on va mettre le paquet. Et puis, en plus, il y a ce nouvel album qui se prête beaucoup à
2: la scène.
3: Un peu, oui, voilà, au côté dansant. Donc c'est pour ça aussi qu'on a décidé à la Cigale, les gens vont être debout parce qu'habituellement ils se lèvent tout le temps, donc même quand ils ont les places assises. Et je me suis dit non, je veux vraiment que ça bouge et qu'ils puissent bouger. Donc ça va être une sorte de grande fête et également sur En rouge et noir. D'ailleurs, si tout le monde veut arriver habillé en rouge et noir, good idea, ce serait une très bonne idée.
2: C'est une belle idée,
3: je lance l'idée.
2: C'est noté, c'est la Cigale le 19 septembre prochain pour fêter les 40 ans d'En rouge et noir. Donc si vous êtes en rouge et noir, ça plaira beaucoup à Jeanne. Jeanne, qu'on est très heureux de retrouver sur scène. On a beaucoup de choses à se dire, chère Jeanne. Merci d'être avec nous. Bien justement, célébrons ces 40 ans dans Rouge et Noir. 40 ans. Non, mais c'est dingue, non?
3: C'est dingue.
2: Ça te fait quoi, ça, 40 ans?
3: Ben, moi, j'ai pas la notion du temps, donc ça me fait rien.
2: Pas la notion du temps? Oui, c'est bien. C'est bien. Mais 40 ans, c'était le début aussi de la télé pour moi.
3: Ah oui,
2: il y a 40 ans.
3: Oui,
2: aussi,
3: voilà.
2: 85.
3: Oui, on a fait plein d'émissions ensemble.
2: Oui,
3: c'est super.
2: Oui, on a fait plein d'émissions ensemble. Voilà. Jeanne Mas, c'est notre invitée aujourd'hui, en ce dimanche, en Rouge et Noir.

0: 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Jeanne Masse est avec vous. Je rappelle encore La Cigale parce qu'on est très content que tu reviennes sur scène.
1: Merci.
0: Le 19 septembre et l'album En solitaire dont on va écouter plusieurs extraits évidemment. Alors cet album, il est né d'un besoin de quoi ? De retour à toi-même ? C'est un peu loin de l'industrie parisienne musicale ou c'était quoi l'idée en fait ? Parce que tu dis beaucoup de choses dans cet album. C'est vraiment un album à la fois de résilience aussi. C'est un album de solitude. C'est intéressant la solitude. Moi j'aime la solitude mais ouais. Peu de gens la comprennent la solitude.
1: Tout à fait. Mais la solitude je crois est nécessaire pour analyser déjà ta vie parce que tu n'es plus dans l'actif
0: dans
1: mais
0: la
1: également en tant que spectateur et puis il t'ouvre aussi à d'autres horizons parce que tant que tu n'es pas seul, tu ne peux pas t'intéresser au reste du monde et en fait je crois que c'est très important d'être seul, très souvent.
0: Quel est le titre de cet album qui est le plus proche de toi dans Solitaire?
1: Alors,
0: il y en a plusieurs. Hein.
1: Oui, il y en a beaucoup.
0: En a
1: en fait,
0: oui.
1: Je les aime tous. Mais,
0: Oui, que tu les aimes, mais le plus proche de toi, Jeanne.
1: Alors, le plus proche de moi, disons qu'au niveau des arrangements, c'est probablement San Francisco.
0: Ah, j'étais sûre. Je l'ai noté. Tu vas en entendre. Nice to see you, San Francisco.
1: Voilà, San Francisco.
0: Le tramway, tout ce que tu évoques.
1: Voilà, il y a un côté très dansant que j'adorais.
0: Oui, très.
1: Et je prends des risques hein, en créant ce genre d'arrangements et de chansons. Après, il y a aussi ces magiques que j'aime beaucoup dans cet album, qui est très dansant. Et en fait, toutes les pulsions qui me donnent envie de danser.
0: La vie
1: en fait,
0: aussi. J'aime beaucoup aussi. J'ai aimé aussi Artificiel.
1: Artificiel.
0: Danse avec les loups.
1: Ouais.
0: Ça m'a fait rire cette expression.
1: Oui, c'est ça.
0: Elle est très, c'est exactement ça.
1: C'est ça.
0: C'est très fort ce que tu racontes dans ce titre-là.
1: Merci.
0: Oui, mais il faut. Pour ça, je dis toujours mes auditeurs, mais ils ont l'habitude, il faut écouter les textes.
1: Ouais.
0: Bien sûr, il y a la musique qui est excellente toujours avec toi, où on a envie de danser, de s'amuser ou de réfléchir d'ailleurs. Mais tes textes sont très forts.
1: Ouais.
0: Et tu as

0: de ce que j'écris, mais en réécoutant, je me suis dit, ah, voilà, c'était comme Sauvez-moi. Et en fait, j'aborde des thèmes que tout le monde n'entend peut-être pas, mais l'important, c'est que moi, je les exprime.
1: On poursuit notre entretien avec Jeanne Masque. On est très heureux d'accueillir Jeanne.
0: Merci.
1: Je te trouve en pleine forme. Tu es magnifique.
0: Ouais. Merci.
1: Tu changes pas. Bah, tu changes pas.
0: Oh,
1: regarde. Alors, elle, vous savez, Jeanne Masque, on se connaît très bien. Elle n'est pas du genre un compliment. En général, ça passe au-dessus, mais ça fait rien. Je te le dis quand même. C'est agréable d'être avec toi.
0: Cas.
1: Voici Phil Collins que tu aimes.
0: Can't
1: stop loving you. J'adore.

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1: On a le plaisir d'écouter en solitaire. Jeanne Masse est notre invitée aujourd'hui. Elle se livre, elle parle, je lui pose beaucoup de questions.
0: Elle se déshabille parce qu'elle a chaud.
1: Oui, elle se déshabille, elle a chaud. C'est normal en face de moi, tu sais, le mec prétentieux, tout va bien. Alors je disais que c'est vraiment un album qui est fait aussi pour la scène.
0: Ouais.
1: C'est vraiment la scène. Moi je pense à la scène, tout ce que tu fais.
0: Ouais.
1: J'ai eu la chance de te voir au Trianon l'année dernière, ouais, où c'était déjà un sacré festival, où tu chantes de robe, t'es très glamour, etc. Ouais. Tu aimes ça, t'as un côté Hollywood.

0: quotidien, c'est-à-dire glamour, la femme fatale un peu. Tu es un peu comme ça.
1: Oui, j'aime bien. Puis j'adore les costumes, j'adore changer la couleur de mes cheveux, j'adore tout ce qui est spectacle.
0: Alors justement, exactement, le spectacle. Alors justement, point cheveux. Parce que on voit toute ta promo qui est faite en brune et ça te va
1: au
0: très
1: début,
0: bien, t'es
1: oui,
0: magnifique.
1: Bah oui, parce que j'ai eu beaucoup de chance d'avoir un joli photographe et une jolie maquilleuse. Et puis quand j'ai commencé en brune, je fais « Oh mon Dieu, mais quelle horreur, non, ça me durcit trop. » Et donc du coup, je suis repartie chez le coiffeur et il m'a fait une super couleur sympa.
0: Elle est en train de se tirer les cheveux, là, je vous signale.
1: Machin, je sais pas trop ce que c'est comme couleur, mais j'aime bien. Je lui ai dit « Est-ce que tu pourrais me faire rose ?» Elle m'a fait « Hein ?» Ouais, je voulais venir rose. Et puis elle m'a dit « Ah non, il va falloir... ça va être compliqué. » J'ai dit « Bon, d'accord. » Et puis comme de toute façon, après, je fais des rajouts, tu sais, des rallonges comme ça.
0: Oui.
1: Donc je vais pouvoir changer.
0: Donc le blanc, là, c'est rallongé.
1: Tout ça, c'est rallongé, le gris, là. Je voulais essayer gris. Est-ce que je suis jolie en gris?
0: Bien sûr.
1: Qui me vieillit ou pas?
0: Mais pas du
1: donc,
0: tout.
1: Non,
0: très
1: bah,
0: joli.
1: Voilà.
0: Très
1: je voulais amener. Et puis, bon, il y a beaucoup d'artistes qui changent de look régulièrement, dont Madonna. Et moi, je me dis, mais moi, je suis à la française. Je change aussi régulièrement de look parce que je suis une femme et que j'aime bien changer.
0: Absolument.
1: Voilà.
0: Jeanne Masse est avec vous. On va écouter Johnny. Johnny, alors tout le monde a cru que c'était Johnny Hallyday. Pas du tout.
1: Non, je l'ai rencontré après.
0: Oui, tu l'as rencontré donc, après, j'ai vu ça. Cela dit, le jour où tu avais fait cette chanson, tu avais vu une photo de Johnny Depp. Mais ce n'est pas vraiment non plus pour lui.
1: Non, pas du tout.
0: Non,
1: en fait, je crois que déjà le nom de Johnny m'avait inspirée. Et puis j'avais vu John B. Good, ou je ne sais plus, c'était un film, un truc catastrophe, et d'un homme qui était coupé dans tous les sens. Tu vois, il avait été dans une bombe durant la guerre. Et puis je crois qu'il s'appelait Johnny. Mais... Non, je crois que les mots viennent automatiquement, les prénoms viennent automatiquement. En fait, c'est comme des inspirations spontanées qui peut-être viennent de l'au-delà. Je n'en sais rien, mais je trouvais que Johnny, c'était beau.
0: Jeanne Masse est avec nous, Johnny.

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1: Jeanne Masse est avec nous. On parle d'En Solitaire, l'album évidemment de La Cigale le 19 septembre. Elle nous promet une très belle soirée. J'en suis persuadé. Je serai là évidemment comme j'étais là il y a un an pour te voir au Trianon.
2: Merci.
1: Jeanne Masse est avec vous en ce dimanche. On le retrouve tout de suite après ça.
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1: Jeanne Masse est avec vous en ce dimanche. C'est un plaisir de t'accueillir, chère Jeanne.
2: Et puis
1: je trouve toujours, tu changes pas, en pleine forme, marrante, avec plein d'idées, plein d'envies, plein de. C'est vrai, t'es boulimique de la vie, j'ai l'impression.
2: Oui, tout à fait. Oui, j'ai puis de projets, puis l'envie, la curiosité. C'est la curiosité qui m'anime.
1: Ouais.
2: Qu'est-ce si je faisais ça, et puis je vais aller voir là, et puis je passe jamais deux fois par le même chemin, parce qu'il y a toujours quelque chose à découvrir. C'est très intéressant, la vie, quand on arrive à s'émerveiller, et surtout à se dire que c'est un moment formidable, qu'il ne faut pas passer à côté. Il faut vraiment tout prendre de la vie. Non, tout est sympa.
1: Ton désir d'insolence qui était paru en 2000, tu chantais déjà « Vivre à l'envers, c'est aussi résister ».
2: Exact.
1: Et c'est toi, ça.
2: Oui, c'est ça.
1: Ça te définit bien, ça, je trouve.
2: Oui, tout à fait. Merci de l'avoir relevé. C'est vrai, vivre à l'envers, c'est aussi résister et c'est ce qu'il faut.
1: Oui, je vis à l'envers, j'élève seul mes enfants, difficile de communiquer avec les Américains, tu es très indépendante, t'as pas besoin d'un mec, tu dis. Ça m'a fait rire quand tu dis ça comme ça.
2: Bah, j'ai pas
1: ça
2: besoin d'un
1: pas.
2: Mec au quotidien, franchement, oui. Ça sert à quoi? Mais non, mais c'est vrai. Non, c'est tout simplement qu'au quotidien, j'arrive à avoir ma vie dans un équilibre parfait et qu'avoir un homme, c'est perturbateur. Donc, je veux bien de temps en temps se croiser comme ça, mais au quotidien, c'est compliqué de vivre avec quelqu'un, je trouve.
1: Mais tu dis que tu n'es pas féministe. Tu dis, pour moi, le féminisme, c'est l'égalité avec les hommes, point final.
2: C'est l'égalité au niveau des salaires, c'est l'égalité au niveau de la protection. Il faut avoir plus de protection parce que c'est vrai qu'une femme n'a pas la force d'un homme. Et quand un homme, comme là, je vois des images extrêmement violentes envers les femmes, ça doit être puni, mais gravement puni. Parce que c'est insupportable. Mais au niveau du salaire, c'est quand même scandaleux qu'en 2026, les femmes soient payées moins
1: Absolument.
2: Que les hommes pour exactement le même travail. C'est ça le féminisme. C'est pas aller chercher le gars qui a peut-être fait des avances ou des choses comme ça. Parce que ça, c'est la justice qui doit s'en charger. Mais pas les féministes. Nous, on est là pour défendre nos droits.
1: J'adore. La rebelle, la combattante Jeanne Masse est avec
2: ma
1: vous
2: aujourd'hui.
1: Ma
2: vision à moi du féminisme.
1: Sauvez-moi.
2: Oui.
1: Sauvez-moi, c'était 1987, femme d'aujourd'hui.
2: Ouais.
1: Voilà, Jeanne Masse est avec vous.

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1: Jeanne Masse est avec vous, la Cigale, le 19 septembre. Je le redis, la location vient d'ouvrir, les enfants. Donc, précipitez-vous parce que ça va être encore complet. Quand je vois toutes les salles complètes que tu as fait un peu partout.
2: Ouais.
1: Moi, je te connais depuis 40 ans, hein,
2: ouais.
1: Chère Jeanne, depuis 40 ans. Et tu as toujours su remplir les salles. Et c'est normal parce que tu offres toujours un très beau spectacle. Jeanne Masse, nous avons une tradition dans cette émission, c'est le blind test. Mais c'est très révélateur de plein de choses et peut-être de rencontres dans ta vie qui ont été importantes. Ton premier titre à découvrir, mais c'est facile. Mais ce que je veux, c'est l'histoire personnelle qu'il y a derrière.
2: Oui.
3: Je n'ai besoin de personne en Harley Davidson.
1: Tu pourrais chanter ça, toi. Ça te irait très bien, ça.
2: Ouais, j'ai voulu le reprendre aussi, et puis. C'est une femme extraordinaire. C'est l'une des plus grandes battantes que j'ai pu rencontrer. Enfin, je l'ai rencontrée que par téléphone. Elle a eu la gentillesse à chaque fois de me prendre au téléphone parce que bon, quand j'aidais sa fondation, mais. Son tempérament, tout ce qu'elle a fait en faveur des animaux. Non, mais chapeau et respect. Mais vraiment respect. C'est une femme admirable.
1: Bien sûr, moi, tu sais que j'étais très, très proche d'elle. Proche d'elle. Et tu es également très engagée dans la cause animale, justement. Et tu as la délicatesse de ne pas dire tout ce que tu as fait pour elle. Je sais que tu as fait beaucoup et que tu comptes faire encore beaucoup. Tu avais vendu des bijoux, des costumes de scène. Et tu envisages aussi de vendre tes disques, il paraît, tes disques d'or au profit de la Fondation Bardot.
2: Alors, au profit surtout de la cause animale. Parce qu'en fait, entre-temps, depuis que Brigitte est partie, avant, évidemment, égoïstement, je me sentais... pas très utile, parce que bon, il y avait elle, il y avait Jane Goodall, et en fait c'est vrai que depuis qu'elle est partie, je me suis dit j'ai senti son énergie arriver un soir dans ma chambre et de me dire t'en as pas fait assez, maintenant faut y aller. Et donc je me suis dit faut y aller, hein. Et puis parce que il faut pas renoncer, les animaux ont tellement besoin de notre soutien, et puis il faut changer les choses, il faut vraiment que ça change, et là je suis déterminée à aider toutes les autres fondations et toutes les associations à ce que ça change.
1: On poursuit avec un autre titre. Là, c'est juste pour te faire plaisir.
2: Mais c'est lui qui m'a tout inspiré. Les changements de costume, les changements de couleurs, les changements de tout.
1: Le maquillage.
2: Maquillage.
1: Tout.
2: Et puis en plus, maintenant, je travaille avec le producteur qu'il a managé pendant 10 ans. Donc,
1: évidemment, vous avez reconnu David Bowie, qu'on adore. Et Heroes, justement, j'ai choisi Heroes, parce que je trouve que ça va bien, Heroes.
2: Ouais. Just for one day, même juste pour un jour. Mais bon, il faut qu'on soit des héros. Et on oublie d'être des héros aujourd'hui. On a trop tendance à s'asseoir dans une commodité. Wake up!
1: Réveillez-vous. C'est Jeanne Masse qui dit ça. Vous êtes bien sur RFM en compagnie de Jeanne, justement. On va écouter David Bowie en entier, Heroes.
2: Ah, oui.

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1: On a le plaisir d'accueillir Jeanne Masse. Comment perçois-tu ton évolution artistique, chère Jeanne, depuis tes débuts jusqu'à En solitaire, ce nouvel album ?
2: La spontanéité, je ne sais pas.
1: Ouais, le naturel, pas. La liberté. Oui, voilà, non, il y a beaucoup de liberté chez toi, comme ta personnalité.
2: Oui. Bah, je travaille beaucoup sur des sonorités, sur des textes, et puis je me dis, oh, tiens, ça pourrait aller là. Et puis, tant que je ne suis pas satisfaite, tant que je n'ai pas cette pulsion en moi qui me pousse à me lever et à aller danser, je ne suis pas satisfaite. Et donc, du coup, je travaille beaucoup dans l'impulsion. Impulsion, et faut que... Soit ça m'arrache les larmes, soit voilà, je pars et j'ai voilà, vidé un peu mon salon pour justement avoir ce dance floor à la maison. Et c'est ça en fait. Et je me dis, si ça t'arrache et si ça te fait te lever, alors quelqu'un d'autre va également se lever et ça va aussi le prendre dans les tripes.
1: Tous les matins, tu te dis toujours stop, maintenant j'existe, donc je me réinvente.
2: Non, le matin, je prends mon verre d'eau, je me dis absolument rien, j'ai besoin de
1: J'attendais ça, j'étais sûre, t'allais me balancer ça.
2: Le matin, je prends mon verre d'eau, je prends mon café et après, je commence à raisonner. D'accord, alors qu'est-ce que je dois faire? Alors, les plantes, hein, et ça, non.
1: Mais dis-moi, justement, ta vie en Arizona, tu es toujours en Arizona, je crois, non?
2: Oui, je suis toujours dans l'Arizona. Oui.
1: Arizona. Ouais. Je ne te vois pas vivre aux États-Unis, je suis désolée. Tu sais où je te vois, moi? Non. Même pas la France, tu vois, l'Italie.
2: L'Italie ou l'Espagne?
1: Ou l'Espagne.
2: Ouais, là, d'un seul coup, ça me travaille, l'Espagne.
1: Oui, mais tu as raison que ça te travaille.
2: Je sais, oui, parce que ça me travaille. J'aime bien leur leader aujourd'hui, parce qu'ils défendent beaucoup la
1: Pedro
2: cause des
1: Sanchez.
2: Femmes. Ouais, j'aime bien. Puis en plus, c'est beau gosse. Mais bon, il est marié, donc on n'y touche pas. Non, mais c'est surtout qu'il défend la cause des femmes d'une façon, je veux dire, j'aime bien son discours. Mais en fait, je me suis dit, si je reviens en Europe, où? Eh bien, l'Espagne, ça me tente bien.
1: Ah oui. Moi, je te voyais en Italie, mais maintenant, tu as raison. Je n'avais pas pensé à l'Espagne, mais why not? Moi, je suis à moitié espagnol, donc ça me fait plaisir.
2: Oui.
1: Donc, mais Jeanne, tu vas rester quand même aux États-Unis? Tu as réfléchi? Moi, je pensais que tu rentrais définitivement.
2: Non, je ne rentre pas définitivement parce que c'est compliqué. J'ai quand même ma vie là-bas.
1: Tu as deux enfants.
2: J'ai un enfant qui est là-bas, une autre qui est ici. Et puis, c'est surtout, j'ai encore ma maison, j'ai encore mes plantes, j'ai encore
1: les plantes,
2: ma société.
1: Elle revient sur les plantes.
2: Bah oui, mes plantes, je souffre à chaque fois que je les abandonne et que je pars. Parce que l'été, il fait tellement chaud qu'en fait, je prends vraiment soin de mes plantes pour qu'elles ne meurent pas.
1: Trop chaud, Arizona. C'est que j'y suis allée, moi, c'est une horreur.
2: Tu as été pendant l'été.
1: Ah oui, Tucson.
2: Le refais plus
1: Tucson.
2: Jamais. Tucson, c'est magnifique et c'est un tout petit peu plus frais que Phoenix.
1: Bah,
2: 2 degrés
1: déjà.
2: En moins.
1: Ouais,
2: j'adore Tucson. Hein.
1: On poursuit en musique avec Lola Young, Messi. Vous êtes bien sur RFM.

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1: Jeanne Masse est avec nous. Jeanne Masse revient à la Cigale le 19 septembre. La location est ouverte. Je l'ai déjà dit, il y a l'album En solitaire. Et puis, elle nous raconte sa vie aux États-Unis. Tout le monde me disait, tu sais, quand je disais, je reçois Jeanne Masse, on me dit, ah, demande-lui si elle reste aux États-Unis, comment elle vit là-bas, qu'est-ce qu'elle fait. Je dis, bah, elle travaille.
2: Bah, je travaille beaucoup dans l'éditing, dans le montage. Ouais. Je m'intéresse beaucoup de plus en plus à l'IA.
1: L'intelligence artificielle.
2: Voilà, c'est ça, parce qu'aujourd'hui, ça nous permet d'aller beaucoup plus loin. Et en fait, avec mon coéquipier qui est plus doué que moi dans tout ce qui est montage, moi, j'amène aussi...
1: Coéquipier.
2: Oui, c'est un jeune.
1: Ah bon, je croyais que c'était quelqu'un de plus proche que ça.
2: Non, que dans le travail.
1: J'aime bien Jeanne, elle tombe dans le panneau.
2: Non, en plus, il préfère les garçons, donc ça.
1: Ah bon, d'accord, c'est tranquille. Alors.
2: Oui, voilà, je suis tranquille. et moi, je m'occupe surtout. J'essaie d'évoluer dans la partie musicale parce que il y a des productions qui ont écouté, je ne sais pas comment ils ont fait, et donc qui sont intéressés par ma façon de voir les arrangements. Donc on essaie de faire un ensemble. C'est très très intéressant de travailler sur les projets d'autres personnes parce qu'on apprend toujours des autres. Et donc ça, je fais ça aux États-Unis. Je fais de moins en moins parce que je commence à être... parce que j'ai envie de vivre autre chose. J'ai des envies d'écrire aussi, justement sur la réincarnation, sur tout ça. J'ai envie d'évoluer, puis j'ai envie de changer, parce que voilà, on se répète bien que avec. Mais même la AI, tu sais, l'intelligence artificielle, ça finit par devenir un peu répétitif. Hein. Donc ça commence à me lasser.
1: Ah, ça y est déjà.
2: parce que ça fait 3 ans que je suis dessus et je réalise que. En fait, malheureusement, on va trop vers le fake, vers le faux, et ça devient dangereux. Et donc, mais en même temps, pour la création, c'est formidable. Oui. Tout ce qui est visuel, c'est formidable.
1: Jeanne Masse est avec vous, on poursuit en musique avec peut-être toute première fois, évidemment. Quel succès que tout le monde connaît par cœur. C'était en 85, une première expérience amoureuse que tu racontes dans cette chanson, en fait. Toute première fois, c'est ça.
2: Je crois que c'était 84, d'ailleurs. 85, c'est Johnny, non ?
1: Non.
2: Non, c'était 85.
1: Moi, j'ai 85.
2: Enfin, moi, j'ai zéro. Moi, les années, je connais pas.
1: C'est pas confirmé, mais c'est pareil. Ouais. Alors, c'est toute première fois, Jeanne Masse, c'est avec vous.

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1: La Cigale, 19 septembre avec Jeanne Masse, en partenariat avec RFM. 19 septembre 2026, la location est ouverte. Un concert pensé comme un moment de partage des tubes et des rythmes dansants du nouvel album En Solitaire dont on a parlé. On a écouté de nombreux extraits. Une ambiance lumineuse aussi pour fêter les 40 ans de En Rouge et Noir. Jeanne, c'est toujours un plaisir de te voir.
2: Merci.
1: Tu sais qu'à chaque fois que je te reçois, c'est
2: Merci.
1: Un bonheur.
2: Bah
1: moi, je t'avais
2: aussi,
1: reçu déjà en 85, donc il y a longtemps. Et tu es toujours, je sais pas, une guerrière. Moi, je te vois comme cette femme libre qui fait rêver parce que tu es une combattante. Tu es assez indépendante et je crois que tu apportes beaucoup aux femmes qui te regardent et qui t'écoutent.
2: Ah, bah merci, ça me touche beaucoup.
1: Ah oui, vraiment.
2: Merci.
1: Jeanne Masse, merci beaucoup. Je t'embrasse très fort.
2: Moi
1: en
2: aussi.
1: Solitaire, je le redis, c'est l'album évidemment. Et puis, La Cigale, le 19 septembre 2026. Est-ce que tu es heureuse? Ta question est terrible.
2: Je me pose pas la question. J'avance.
1: C'est
2: j'avance dans, avec mes valeurs et puis en faisant du bien, j'espère faire le maximum de bien. Et quand je quitterai ce monde, en me retournant, je ne vais pas regarder combien j'ai gagné, mais le bien que j'ai donné, c'est ça le plus important pour moi. Donc en fait, mon leitmotiv, c'est fais du bien autour de toi.
1: On ne peut pas finir de plus belle façon.
2: Merci.
1: Merci Jeanne, merci beaucoup. Je vous invite à nous retrouver dimanche prochain en compagnie de Michel Boujna, que vous adorez aussi. Ben oui.
2: Super.
1: Allez, merci à tous, je vous souhaite une excellente journée à l'écoute de RFM.
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6: Miley Cyrus, il y a également Jean-Jacques Goldman qui arrive. Tout de suite, Bob Sinclair sur RFM. C'est Carl, bonjour, ravi de vous retrouver, il est midi.

0: RFM, c'est ça également, hein, le meilleur de la musique des années 90, fin des années 90, avec ce duo masculin américain Charles et Eddie, Would I Lie to You. Et moi, je suis ravi, comme tous les dimanches, de passer ce dimanche, tout début d'après-midi, avec vous sur RFM, à l'occasion de ce long week-end hein, qui se poursuit avec le meilleur de la musique sur RFM. UB40 arrive très vite et j'ai pour vous deux méga stars également. Lady Gaga, Beyoncé en duo pour ce hit. Téléphone, pas téléphone maison, hein, téléphone RFM. Lady Gaga, Beyoncé, c'est dans une poignée de secondes, à tout de suite.
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Aller-retour du meilleur de la musique sur RFM. Nouveau classique RFM Indochine, UB40 et comme promis, le duo Lady Gaga, Beyoncé, tout de suite sur RFM.

Don't Preach par la reine de la pop musique Madonna sur RFM. Et après ce long week-end de 3 jours pour bien débuter la nouvelle semaine, rendez-vous demain matin avec Philippe Lelouch et Caro pour le meilleur de la veille. Maroon 5.

les aime bien, moi, ces filles épicées. Spice Girl, Wannabe, quel morceau et quel tube également. Bon, vous le savez, vous, j'ai mes petites habitudes le dimanche, hein, de 13h à 14h. J'ai envie qu'on se fasse plaisir pendant une heure avec du 100% Frenchie, que des tubes. On va commencer par exemple avec Florent Pagny, je sais qui je suis, le dernier. Et dans une poignée de secondes, le groupe rock français Superbus avec sa

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9: Allez, 100% Frenchie, on va se faire plaisir pendant une heure avec Florent Pagny, le dernier, le Tony est là. Hein, et tout de suite, Superbus, il est 13h.

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0: Et vous aussi, vous bougez la tête en disant « Danse, danse, danse, danse !» Le plus grand groupe de rock français de tous les temps. Téléphone a bien sa place ici sur RFM pour le meilleur de la musique. C'était un autre monde. Allez, le 100% Frenchy, comme promis, pendant une heure, comme chaque dimanche. C'est mon petit cadeau que je vous fais et c'est un cadeau que je me fais à moi aussi. Avec Vernis Rouge, ça c'est une artiste que j'aime beaucoup. C'est un gros, gros coup de cœur. Et puis, je suis jaloux de Ours parce que Ours fait un duo quand même avec Lily Allen. C'est vrai, Lily, oui. Ours, mais non, je suis pas jaloux, j'aime beaucoup ce morceau, ça arrive dans une poignée de secondes.
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Allô docteur, voilà, c'était aussi sur RFM. Et puis, pour guérir, quelques mots, 50 000 euros, c'est un beau cadeau. Tout ça pour la rime avec O. Hein. C'est à gagner à partir de demain sur RFM. Je vous explique le principe. Parce qu'il faut partager le bonheur, tout simplement. 50 000 euros, à savoir 40 000 euros pour vous et 10 000 euros pour la personne de votre choix. 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

Mais il a tellement raison. Daniel Balavoine sur RFM. Céline Dion arrive très très vite, alors préparez-vous à envoyer RFM par SMS au 73916. Tout de suite, c'est un super duo masculin que je vous propose. C'est nouveau, Pascal Obispo et Francis Cabrel sur RFM.

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0: L'hommage des innocents envers tous les hommes qui font du bien autour d'eux, sans pour autant attendre de retour. Ce sont des hommes extraordinaires. Voilà, on s'est fait plaisir encore ce dimanche midi, hein, avec une heure de 100% Frenchie, et on mettra ça le week-end prochain. Vous pouvez compter sur moi. Rod Stewart, le rocker britannique, arrive très très vite, Baby Jane. Et pour démarrer la nouvelle heure du meilleur de la musique, j'ai pas envie de parler de football, mais j'ai envie d'écouter Shakira. Waka Waka arrive sur RFM. Bon dimanche.
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2: Un nouveau classique RFM arrive, c'est Louane, Rod Stewart également, et tout de suite comme promis, Waka Waka, Shakira, il est 14h.

0: J'adore sa voix, c'est Chalama sur RFM, un titre qui groove pas mal. Hein. You Might Need Somebody, Alex Varen arrive avec Eternity. C'est un nouveau classique RFM, peut-être pour vous accompagner sur la route, hein, retour de week-end. Vous avez anticipé, vous partez plus tôt, vous avez raison, parce qu'il va y avoir du monde sur la route en fin d'après-midi. Zazie également en zen arrive, et puis la voix rock exceptionnelle d'Anastasia qui groove. Truc dans sa voix, moi j'adore. I'm Not Love sur RFM.
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2: Vous écoutez Jérémy Frérot, Frérot.
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It's alright, it's good. Earth, Wind & Fire sur RFM. Ce qui est good, good, c'est que vous allez retrouver demain matin, dès 6h, Philippe Lelouch, chez Caro et toute l'équipe du meilleur des réveils, dès 6h. 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Voici Christophe.

0: Come on, come on, come on, le groupe funk rock new-yorkais Spin Doctors avec Two Princess. Je vous prépare Kate Bush et tout de suite la voix d'un ange. Grégory Le Marchal pour toujours sur RFM, écrit l'histoire.
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0: Mais c'est pas gagné ça, hein. C'est pas gagné Ricky Martin, hein. Parce que Maria, elle se laisse pas faire, hein. Elle passe à côté, elle passe à droite, à gauche, elle fait trois pas en avant, trois pas en arrière. Mais il faut persister dans la drague, mon Ricky Martin. Maria, quel tube. Bon, allez, pour démarrer la nouvelle heure du meilleur de la musique sur RFM, j'ai pour vous un bon son rock, celui-ci. Evanescence arrive ce dimanche sur RFM.
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0: Duo Lady Gaga et Bruno Mars. Thierry Hazard arrive aussi et tout de suite comme promis. Evanescence sur RFM. Bon dimanche, il est 15h.

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3: Vous écoutez Auria, Soirée mondaine.

Alors ça, c'est un hommage vibrant à une artiste d'exception qui continue d'inspirer des générations entières. Quatre voix pour Génération Céline, quatre belles voix féminines. On ne change pas, j'aime beaucoup cette formation et j'aime beaucoup cette idée également. C'est un peu comme Génération Goldman d'il y a quelque temps. Nena, tout de suite dans les années 80 avec 99 Luftballons, je crois que ça se dit comme ça.

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1: 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Womack and Womack.

0: C'est une autre histoire, Gérard Blanc dans les années 80 sur RFM. Il arrive, Vincent Richard, pour vous accompagner en cette fin de week-end. Je vous fais un énorme bisou et je vous donne rendez-vous demain soir dès 20h pour RFM Partie 80-90. Bisous, bisous.
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5: Il est 16h. Excellent dimanche après-midi, très content d'être avec vous. C'est Vincent Richard avec la suite du meilleur de la musique. David Guetta, Teleswims, Alphaville. Et tout de suite, Natacha Saint-Pierre et Pascal Obispo.

0: Ah, si on pouvait colorer le monde, ça ferait du bien. Les Innocents, à l'instant sur RFM, pour vous accueillir avec énormément de plaisir. J'espère que vous passez un très bon week-end prolongé pour certaines et certains. Dimanche après-midi, bon, il va être temps évidemment de parler de votre reprise et de demain, évidemment, retour au boulot, mais surtout pour de très bonnes nouvelles à vous annoncer, surtout concernant de l'argent. Énormément d'argent à gagner avec RFM. Et puis n'oubliez pas également le signal Céline Dion qui peut tomber à n'importe quel moment pour gagner vos places en carré or. Le tirage au sort aura lieu demain dans le meilleur des réveils, dont on parlera dans quelques instants d'ailleurs. Pour la suite du mur de la musique, j'ai tout ce qu'il vous faut pour vous faire du bien. Vita Julien Doré, De Palmas et également Nathalie Cardonet. Ce sera Hasta Siempre, juste après ça sur RFM.
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3: Vous écoutez Alex Varenne, Shiver Dream.

0: rentrée de Alex Varenne et Fever Dream sur RFM.
1: Et la suite du meilleur de la musique sur RFM en ce beau dimanche après-midi. Je vous le souhaite en tout cas. On va s'écouter dans quelques instants la douceur et le côté un peu estival de Nathalie Cartonnet. Tout de suite de Palmas. Regarde-moi bien en face.

Qu'est-ce qu'il est bon ce titre de Eminem et Dido Stan à l'instant sur RFM. La suite du meilleur de la musique. Oulala, je sens que c'est le million arrivé. Préparez votre téléphone pour envoyer RFM au 739 16 et gagner votre place en carrière. On ne sait jamais. Mais tout de suite, voici Axel Red sur RFM.

0: Elle fait du bien, cette petite chanson de Big Mountain, Baby I Love Your Way, à l'instant sur RFM. Et parlons de demain, évidemment, le retour du meilleur des réveils pour bien vous réveiller. Ça va être un petit peu dur, ça va peut-être un petit peu piquer après ce petit week-end prolongé, mais vous retrouverez évidemment, et ça c'est la bonne nouvelle, Philippe Lelouch et Caro pour le meilleur des réveils. Vous savez, c'est cette émission qui vous réveille de bonne humeur dès 6h jusqu'à 10h pour vous accompagner comme ça tranquillement en ce lundi matin. N'hésitez pas évidemment à vous brancher dessus, notamment pour les courses à gagner, jusqu'à 500 euros de courses à gagner deux fois par émission à 7h20 et 8h20. Demain, 6h, 10h, le meilleur des réveils, Philippe Lelouch et Caro, c'est clairement votre réveil matin à prendre. Pour la suite, oh, ça va être bien aussi, ça va s'écouter Shania Twain, Luan et également Ultra Naté. Que des ondes positives, ce sera Free après ça sur RFM.
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2: Il est 17h, bon dimanche à vous les amis, c'est Vincent Richard. Voici Ultra Naté dans quelques instants, mais tout de suite, Shania Twain. That don't impress me much sur RFM.

0: Deux géants de la chanson, hein, Philippe Bell et Phil Collins avec Easy Lover sur RFM. 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Mais attention, pas maintenant, ça sert à rien. Dès demain, lundi, au taquet. Ok, on fait comme ça. On va se calmer un peu. La suite du meilleur de la musique dans quelques minutes. On va s'écouter Najwa Belizel avec Gabriel, c'est trop bien. Et puis Brandy and Monica. 50 000 euros, les amis. Wow. The Boy Is Mine. Après ça, sur RFM.
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retour peut-être de votre week-end prolongé. On vous accompagne tranquillement ce dimanche avec la suite du meilleur de la musique de Miley Cyrus, Brandy et Monica. Et tout de suite, Najwa Belizel, préparez-vous à chanter Gabriel.

Cet artiste absolument incroyable, Pink, avec Hulu sur RFM. Vous voulez la suite du meilleur de la musique? La voici tout de suite avec Tasmer Archer, c'est Sleeping Satellite sur RFM. Très bon dimanche après-midi.

0: rarement le meilleur de la musique. Hein. John Oates and Derry Hall avec My Leader à l'instant sur RFM pour vous laisser. Dans quelques minutes, vous avez rendez-vous avec votre top 50 RFM, le meilleur de ce classement mythique, avec mon copain Paul de Montreuil qui va vous accompagner évidemment donc jusqu'à 20h. En ce qui me concerne, j'aurai le grand plaisir de vous retrouver demain à partir de 5h pour le meilleur du meilleur des réveils, avant de retrouver le meilleur des réveils avec Philippe Louche et Caro, avec plein de cadeaux à gagner, notamment vos courses, jusqu'à 500€ à 7h20 et 8h20. N'oubliez pas également qu'il y a encore quelques petits signaux, voilà, concernant Céline Dion. Si vous entendez Céline Dion, il faudra envoyer le code qui va bien, ce sera RFM au 739 16. Tirage au sort d'ailleurs pour gagner vos places en carré or demain matin dans le meilleur des réveils. Je vous embrasse bien fort, prenez bien soin de vous et des autres. C'était Vincent Richard, à demain matin.
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2: Oh là là, on revient aux bases. Aujourd'hui, vous devez trouver le titre d'une chanson, je rajoute quelque chose et ça fait un jeu de mots pour un vrai.
1: On aime bien. Alors, vas-y. Donc.
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0: Bien le bonjour, bon week-end.
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0: Tout à fait. Ravi de vous retrouver comme chaque dimanche pour ce retour dans les années top 50. J'espère que vous allez bien. Alors, jusqu'à maintenant, le top 50 RFM, on farfouillait un peu dans les années du classement. Entre 1984 et 1993, on secouait tout ça et on faisait une sélection musicale pendant 2 heures. Désormais, nouvelle formule du top 50 RFM. J'aime. Chaque dimanche, on choisit une date et on retrace
10: vraiment le top 50 de l'époque. Un top qui, je vous le rappelle, était celui des meilleures ventes de disques en France. Pour cette première de la nouvelle formule, voici la date, le 10 mai 1987. Et à l'époque, à la 48e place, il y avait Desireless et sa coiffure ô combien années 80. Voici Voyage Voyage, suivi de Mel and Kim, Showing Out sur RFM. C'est le meilleur de la musique. Bienvenue.

Showing Out, Mel & Kim sur RFM. Vous écoutez le top 50 RFM. On est le 10 mai 1987. À l'époque, la série Madame est servie démarre sur Antenne 2. Tout le monde se passionne pour les aventures de K2000, MacGyver et Magnum. Et les parents ne comprennent pas pourquoi les jeunes cassent leur tirelire pour s'acheter des jeux vidéo. Qu'est-ce que c'est que ce truc? Street Fighter, Zelda, Megaman? Allez jouer dehors, s'ils savaient ce qui les attendait. Il y a 39 ans tout pile, la 46e position du top 50 était tenue par le groupe AA que voici sur RFM.

0: Carmel dans le top 50 RFM. Salut tout le monde.
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0: Bonne route, bon dimanche. Jusqu'à 20h, on redécouvre le top 50 du 10 mai 1987. C'était l'année de lancement du programme Erasmus, notamment. Hein, des milliers de jeunes Français vont pouvoir partir étudier à l'étranger, étudier et pas que. Hein. Si vous demandez à ceux qui ont fait Erasmus leurs souvenirs de cette époque, ils ne vous parleront peut-être pas de cours de maths. Bref, on est le 10 mai 1987 et à la 43e position, il y avait Carmel que l'on vient d'écouter. Pour la suite, j'annonce du Madonna, du Vali, du Alain Chamfort également dans ce top 50 qui nous ramène 39 ans en arrière. Ne bougez pas.
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2: Bon week-end avec RFM pour vous accompagner sur la route des retours. J'espère que vous avez bien profité du week-end de 3 jours jusqu'à 20h. On se replonge dans le Top 50 du 10 mai 1987. À l'époque, à la 39e position, on retrouve un artiste français qui fait monter la température. La fièvre dans le sang, c'est à

Bon dimanche dans le Top 50 RFM. C'est une nouvelle formule de l'émission que je vous propose aujourd'hui. Chaque dimanche, on se replonge dans le Top 50 d'une date précise. Aujourd'hui, c'est le 10 mai 1987. À ce moment-là, le 40e Festival de Cannes bat son plein. Maurice Pialat va remporter la Palme d'Or dans quelques jours. Le cinéma français est au sommet. Et à la radio, parmi les titres qui passent en boucle, il y a The Communards, 30e des ventes de disques avec So Cold the Night, et Élie Médéros, voici By

30e du top 50 il y a 39 ans maintenant, tout pile. The Communards, So Cold, The Night, tout va bien, c'est le top 50 RFM. Nouvelle formule avec chaque dimanche un focus sur une date du classement. On est là le 10 mai 1987. Et en 27e position, on retrouve le groupe Gold. Laissez-nous chanter, bon sang.

0: Tristana, c'est Mylène Farmer sur RFM.
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0: Oui, c'est le top 50 RFM, effectivement, l'émission qui nous replonge dans ce classement diffusé à l'époque sur Europe 1 et sur Canal+. Cette semaine, c'est le classement du 10 mai 1987 que l'on découvre ensemble. De quoi se remémorer quels étaient les disques les plus vendus à cette époque. Avec Hong Kong Syndicate à la 17e place, Spagna 18e et Lionel Richie qui arrive avec Ballerina Girl. C'est juste après ça sur RFM. Bon week-end, ne quittez pas.
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2: 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Et dire que vous pourriez être en train de siroter un cocktail.
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0: Bien le bonsoir.
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0: Oui, salut, salut. Salut à vous, notamment sur les routes de France, de retour de ce long week-end. Alors oui, c'est un petit peu tristounet parce que c'est la fin du week-end, mais la semaine prochaine est belle, avec le jour férié, avec peut-être un pont pour vous aussi. Oh, ça serait sympa, mes compagnons. Restez bien branchés sur RFM, le top 50 est là. On retrace jusqu'à 22h le top 50 du 10 mai 1987. C'est donc un top 50 à écouter avec des épaulettes XXL, un Perfecto, des Ray-Ban Wayfarer, un jean délavé et des baskets fluo. En gros, c'est un peu ça le décor. Voici Lionel Richie, Ballerina Girl sur RFM. Hello.

week-end sur RFM. On se replonge dans les années top 50. Chaque dimanche, on fait ça ensemble, les copines, les copains. Avec cette semaine, le top 50 du 10 mai 1987. À la 17e place, Hong Kong Syndicate que l'on vient d'écouter. Et puis là, on enchaîne avec Paul Simon. C'est ce titre que j'adore. You Can Call Me Al sur RFM. Belle soirée!

0: France Gall sur RFM.
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0: Et le titre Babacar de France Gall qui était 14e du top 50 il y a 39 ans, le 10 mai 1987. C'est le top 50 de cette date que l'on redécouvre aujourd'hui ensemble. Ça s'écoute donc les cheveux gominés pour les garçons, la frange XXL pour les filles et partout sur les poignets, il y a les bracelets élastiques fluo qui claquent dans le métro. Restez bien connectés pour profiter à fond de la route des retours de ce dimanche soir. RFM s'occupe de tout avec pour la suite du top 50 Cyndi Lauper, Lerita Mitsuko et Europe sur RFM.
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2: Présent avec ses grosses guitares. Ça sonne. Europe Rock the Night sur RFM. Bon week-end avec ça. On est en plein cœur du Top 50 RFM. Spécial 10 mai 1987. Et à cette date-là, en 13e position, il y avait donc Europe que l'on écoute dès maintenant. Trop bien.

ça sent bon les années 80. Change of Heart, c'est Cyndi Lauper que l'on vient d'écouter sur RFM. Elle était 11e du top 50 Cyndi Lauper le 10 mai 1987. Ça ne s'écoutait pas encore en Peugeot 405 puisque la voiture est sortie un mois après seulement. C'est un souvenir ça. La Peugeot 405, élue voiture de l'année 1988, dessinée par Pininfarina et qui fait partie des souvenirs de toute une génération. RFM, bonsoir. Voici arrivé Johnny Hallyday et Philippe Cataldo, tout de suite 9e du top 50, le 10 mai 1987.

0: un concept.
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0: Vous vous souvenez de ça? Off était 6e du top 50 RFM le 10 mai 1987. Bienvenue pour dimanche soir. On arrive au sommet du top 50 de ce 10 mai 1987. En première place à l'époque, c'était Licence 4. Viens à boire un petit coup à la maison. On était déjà très apéro, nous les Français. En seconde position, il y avait Tina Charles, I Love to Love, que l'on va écouter dans un instant. Et puis troisième, Francis Cabrel et les voix d'enfants inoubliables. Il faudra leur dire, j'ai chanté ça à 5 ans au mariage de ma tante.

0: love to love que c'est bon. C'est Tina Charles sur RFM avec le top 50 RFM qui s'achève.
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0: Toutes les bonnes choses ont une fin, mais merci d'avoir suivi le top 50 RFM qui sera de retour le week-end prochain. Comme tous les dimanches, 18h, 20h, on se replonge dans une date du top 50 RFM. On était là le 10 mai 1987. On verra ce que l'avenir nous prépare pour le week-end prochain. Passez une bonne fin de week-end. Le week-end n'est pas fini, hein. Éclatez-vous bien. Il y a RFM Party 80-90 qui arrive. Je vous recommande aussi pour les couches tard le Bryan Adams Radio Show qui sera là à partir de minuit. Bref, un week-end qui se termine en fanfare sur RFM. Profitez-en bien. Bonne fin de soirée et à très vite. C'était Paul de Montreuil. On se retrouve vite sur RFM.
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11: Vos dimanches soirs sont plus festifs avec nous dans RFM Party 80-90. Il est 20h et on démarre avec Muriel, Shanice et Jean-Pierre Médère sur RFM.

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0: J'espère que votre long week-end fut bon. Si vous rentrez là seulement ce soir, vous en avez profité jusqu'au bout. Et comme dirait Philippe Lelouch...
2: Tiens, hier soir, j'ai vu un pote qui m'a dit, tu sais, la vie est vraiment injuste. Hein. 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
3: Ah, mais c'est sûr, c'est...
0: Exactement, le week-end est déjà fini, même si c'était un long week-end. Et demain, vous allez retrouver Philippe Lelouch et Caroline Iturbide dans le meilleur des réveils à partir de 6h sur RFM. Soyez là. Et en ce qui concerne la suite de ce dimanche soir, on écoutera Edwin Collins. Mais aussi Desjouy et les avions dans le prochain quart d'heure d'RFM, partie 80-90.
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0: première règle du Fight Club est il est interdit de parler du Fight Club. La seconde règle du Fight Club est
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Les avions nuit sauvage dans RFM partie 80-90. Pas besoin de prendre l'avion pour aller en Angleterre, mais l'Eurostar c'est bien mieux. Eurostar qui est né dans les années 90. Et pourtant on va aller à la fin des années 80 pour retrouver un morceau d'Elton John sorti sur son 21e album. En 88 c'était déjà le 21e. Très productif Elton. Il arrive après Gala sur RFM.

MC Solar, obsolète ? Jamais. Dans RFM Party 80-90, on vient de l'écouter ensemble et ça fait du bien. On va se faire du bien aussi avec Kenny Williams, remixé par Mousti. C'est un des plus gros tubes house music des 90s. On le retrouve, Kenny Williams, après un morceau des années 80. Foreigner, I Want to Know What Love Is sur RFM.

0: Heureusement qu'il n'y a pas le clip hein, quand on écoute la radio, sinon on serait bien déconcentré en voiture. Sabrina et Boys, Boys, Boys.
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0: Tenez, pour vous qui êtes partis pour de longues heures de route à nous écouter, à minuit, vous avez rendez-vous avec une star. Bryan Adams fait son émission sur RFM. Ça s'appelle le Bryan Adams Radio Show. C'est tous les dimanches entre minuit et 2h. Et chaque épisode est génial parce que quand un grand artiste comme Bryan Adams nous raconte des anecdotes sur sa carrière, nous partage ses morceaux préférés, eh bien c'est un régal. Le Bryan Adams Radio Show en exclusivité chez nous, ici sur RFM. Avant de retrouver Bryan Adams à minuit, on a encore un petit peu le temps. On va s'en servir pour écouter La Bouche, Animaux et Janet Jackson dans RFM Party 80-90.
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0: 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Restez là pour découvrir de quoi il s'agit, c'est juste énorme. Avant de vous en parler, on écoute La Bouche, Animaux et Janet Jackson dans RFM Party 80-90.

0: Début de soirée sur RFM, nuit de folie. 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Waouh, le rêve. Dream, c'est aussi le nom de ce tube de P-Lion qui arrive dans RFM Party 80-90, le générique du top 50 après Tonton David.
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Kendra dans RFM Party 80-90. Il y a quelques semaines, on fêtait les 40 ans du morceau Libertine de Mylène Farmer. Il est sorti en 86. Souvenez-vous, on découvrait une Mylène rousse. La couleur des cheveux n'a pas changé depuis. C'est sa marque de fabrique à notre Mylène. Le clip passait en boucle sur TV6 et ça fait partie des plus gros tubes des années 80. Il a donc toute sa place dans cette émission. La radio de Mylène Farmer est en RFM. On l'écoute ensemble ce soir. Libertine dans RFM Party 80-90, suivi de près par Dana Dawson et Vivien Savage. Et bah ça, c'est un dimanche soir réussi.

Vivien Savage dans RFM Party 80-90. Un génie est en approche, il s'appelle Prince. On va le retrouver ensemble après Robbie Williams et ce morceau magnifique. On écoute Angels.

0: Il y a une ambiance avec ce morceau. Flash in the Pan sur RFM.
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2: 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En tout cas, Bernard Lavillier, lui, est complètement à découvert. Je le vois arriver après Rosala et Axel Bauer sur RFM.
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2: Tous les soirs, c'est RFM Party 80-90. 20h minuit, 4h au cœur de nos meilleurs souvenirs musicaux. Et on continue ce dimanche soir avec Michael Fortunati, Rosala et Axel Bauer sur RFM.

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1: Retour d'un long week-end avec RFM. 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
2: 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C'est une journée qui démarre bien. Du soleil et du pognon.
3: Gros bisous.
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1: Allez-y, inscrivez-vous pendant qu'on poursuit RFM Party 80-90 avec M People et puis un bon coup Land the Gang. C'est dimanche soir. Merci d'avoir choisi RFM.

Un tube qui donne envie de faire la fête. Corona sur RFM. 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D'ailleurs, il sera de la partie. Voici Ryan Paris dans RFM Party 80-90.

RFM Party 80-90 avec Hadaway, What is Love? Peut-être que vous avez passé votre bac dans les années 90 et peut-être que vous avez eu ce sujet. Qu'est-ce que l'amour en philosophie? J'ai pas la réponse, mais je sais que de l'amour, j'en ai beaucoup pour Michael Jackson. Il arrive après Iban. RFM Party 80-90 jusqu'à minuit.

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0: Steve Allen dans RFM Party 80-90. Avant de vous annoncer la suite de ce dimanche soir, voilà ce qui vous attend de me mettre.
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0: Ça y est, je peux vous annoncer la suite d'RFM Party 80-90. Voilà Modern Talking, East Side Beat et Pointer Sisters sur RFM.

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Tu m'oublieras, La Rousseau sur RFM. Et vous, n'oubliez pas tout à l'heure. Bah oui, nous avons rendez-vous avec l'émission de Bryan Adams. Exclusivité RFM, le Bryan Adams Radio Show a lieu tous les dimanches soirs entre minuit et 2h. Et pendant ces 120 minutes, un Bryan Adams en toute intimité qui nous raconte son parcours, les anecdotes qui ont jalonné sa vie d'artiste et nous partage ce qui est pour lui le meilleur de la musique. Bryan Adams sera tout à l'heure ici sur RFM. Rendez-vous à minuit. Et pour nous accompagner jusque-là, plein de belles choses à écouter dans RFM Partie 80-90. Finzi Contini, par exemple, London Beat aussi. Et puis, le groupe de Robert Smith, The Cure, qui sera de passage en France pour plusieurs dates cet été. Ils passeront par Bordeaux, Nîmes et Saint-Cloud. De quoi ravir les fans dont nous faisons partie, évidemment.

Will Smith dans RFM Party 80-90, reprise d'un morceau des années 80 de Patrice Rushen qui s'appelait Forget Me Not. En parlant d'années 80, là on est en plein dedans avec cette chanteuse italienne. Voici Valérie Doré avant de retrouver John Scatman et Whitney Houston dans RFM Party 80.

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0: Et vu qu'il est 23h59, ça va être le moment de se dire au revoir. Mais ce n'est qu'un au revoir, puisque demain vous allez retrouver Karl qui sera là entre 20h et minuit pour un nouvel épisode d'RFM Party 80-90. Et puis là, c'est Bryan Adams qui s'installe au micro RFM. Bryan Adams qui nous a rejoint il y a quelques semaines pour le Bryan Adams Radio Show, exclusivité française. Cette émission, vous ne l'entendez qu'ici. 2 heures en toute intimité avec Bryan Adams sur RFM, ça démarre maintenant.
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5: Hello and welcome back to another edition of Bryan Adams Radio. And hey, if this is your first time joining us, well, double welcome to you. We got 3 hours lined up, stories, laughs, and a whole lot of rock and roll. 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You never know what's coming next, but you know it's gonna be good. So settle in, get comfortable, maybe turn it up a little bit louder than usual. We're gonna kick things off with a guy who's built a career on telling real stories through songs. 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
2: Bienvenue sur RFM, je suis Philippe Lelouch et le meilleur des réveils, c'est tous les jours de 6h à
3: 10h.
2: Et on est content d'être avec vous. Qu'est-ce qui flotte à Paris, les enfants? Je peux vous dire, je crois que c'est dans plein d'endroits en France, mais là, il flotte, j'en ai marre. Vivement qu'il fasse beau et chaud, qu'on puisse se plaindre de la chaleur. On aime bien se plaindre, mais on aime bien se plaindre des bons trucs.
4: Oui,
2: voilà.
4: Tout,
2: il fait trop chaud, voilà. Bon, là, on en est loin.
5: Mais
2: comment ça va, ma Caro?
5: On nous a menti, moi, c'est ça qui me chagrine.
2: Mais on nous ment, Caro.
5: On nous ment.
2: Moi,
5: lundi, on m'a dit, bon, bah, ça va pas être top pendant 2 jours, mais après, le soleil va revenir. Que nenni.
2: Non.
5: Toujours pas de nouvelles, zéro nouvelle du soleil.
6: Chacun ses combats. Hein.
5: Ouais.
2: Comment il va, Hussan, ce matin?
6: Très bien, nickel.
2: Oui, il a l'air en forme, Lulu, ouais. Ça va?
7: Au top, comme d'habitude.
2: Il y a que Caro qui est encore un peu malade.
7: Mais oui.
2: À son décalage horaire, ouais, et la clim de l'avion en première qui est
5: au
2: très mal réglée.
5: Non, mais ça suffit. Arrêtez de faire croire ça aux gens.
6: Les Bahamas, c'est pas la porte.
2: Non, c'est pas la porte. Et le lit, Air France en première. C'est une literie épouvantable. Caro s'est plainte.
6: Ah oui.
2: On a dû goûter qu'on... à ce prix-là.
6: Oui.
2: Bon, enfin, écoute,
6: elle a été la voir.
5: Si vous m'aviez vu rouler comme une petite boule là sur mon siège très, très petit.
2: Personne
5: très
2: ne croit ça.
5: Mais non. Si, mais
2: personne ne croit ça. Qu'est-ce que tu as vu comme film dans l'avion?
5: J'ai rien vu.
2: Bah, bien sûr.
5: Non, je n'ai rien vu. J'avais un bébé.
2: Ah oui, c'est vrai.
5: Ma série Netflix, c'est mon enfant. Je regarde chaque geste qu'elle fait et ça m'occupe énormément.
2: Et oui, comme tous les jeunes parents. Tiens, j'ai lu hier un post qui n'a rien à voir. Une petite faute de français. Vous connaissez l'expression « il y a anguille sous roche » ?
5: Oui, après, c'est pas une expression très récente.
2: Eh bien, il y avait écrit « il y a une endive sous roche ». Ah, je crois que c'est la fin des haricots, là, des asticots. C'est la fin des asticots.
5: Dans 3 minutes, je vais vous donner les chiffres du film sur Michael Jackson, tiens, en parlant de cinéma. Il y aura aussi un « il ne peut en rester qu'un » sur 3 chansons de chanteurs du Sud-Ouest. Évidemment, il y aura du Francis Cabrel à l'intérieur.
2: Ah,
5: et il faudra trancher.
2: Trois chansons
5: ouais.
2: De chanteurs du Sud-Ouest.
5: Oui, oui.
6: Obispo, Cabrel et j'ai un trou de mémoire de la Vega.
2: Ah,
6: Jérémy Frérot.
2: Un des deux. D'accord. Bon, bah, ok.
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